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3: Auditeurs, auditrices de la RTVH, bienvenue à l'écoute de ces communiqués de l'Université officielle de Rwenzori. L'Université officielle de Rwenzori porte à la connaissance des anciens et nouveaux diplômés d'État, ainsi que les diplômés AD des ITEM et IM, que les inscriptions pour l'année académique 2026-2027 ont déjà débuté et se poursuivent tous les jours ouvrables de 8h juste à 15h30 à la paritora centrale de ce complexe administratif situé sur le boulevard Nyamwisi, route aérodrome Rwanda, quartier Kitulu, numéro 4. L'IOR organise les recherches scientifiques, les enseignements théoriques et pratiques dans les filières, mentions et domaines ci-après. Domaine des sciences de la santé, filière de la santé publique avec 3 mentions, épidémiologie, management des politiques et systèmes de santé, santé, environnement et développement durable, filière des sciences bucco-dentaires, domaine des sciences psychologiques et de l'éducation, filière des psychologies avec 3 mentions, psychologie clinique, psychologie du travail, psychologie scolaire, filière des sciences de l'éducation avec 2 mentions, pédagogie scolaire, administration et planification de l'éducation, filière de l'éducation à la paix, domaine des sciences économiques et de gestion, filière des sciences de gestion avec comme mention gestion financière, filière des sciences économiques avec comme mention économie de développement, filière d'informatique de gestion avec comme mention informatique appliquée à la gestion des entreprises, domaine des sciences et technologies, filière de biologie, gestion de l'environnement, géologie, la préparatoire pour les candidats qui fréquenteront le génie, filière de génie électrique, génie civil ou ingénierie des systèmes de transport routier, structure et ouvrage A et ouvrage d'art hydraulique et construction hydraulique, filière de génie informatique, filière de génie électronique, domaine des sciences juridiques, politiques et administratives, filière des sciences juridiques avec comme mention droit public, droit économique et social, droit privé et judiciaire, droits humains, filière des relations internationales, filière des sciences politiques et administratives, avec comme mention sciences politiques et sciences administratives et management, domaine des sciences de l'homme et de la société, filière des communications appliquées, avec comme mention presse, information et communication publique, communication stratégique des organisations, filière d'anthropologie, filière des études des genres, filière des études des genres, en partenariat avec l'école de genre de l'Université de Goma, filière des sociologies. Les éléments du dossier sont les suivants et doivent être fournis au complet dans une farde à tringle. Les bulletins d'inscription à l'IOR à retirer au service des inscriptions de l'université, photocopie du diplôme d'État pour les anciens diplômés ou son équivalent pour les étrangers, photocopie de la revue de l'inspection pour les nouveaux diplômés, photocopie des bulletins de 3e et 4e secondaire ou bulletins de 5e et 6e sous ancienne appellation, attestation de naissance, attestation de nationalité, attestation de mariage ou célibat, attestation de bonne vie et mœurs, attestation d'aptitude physique signée par un médecin d'État, 6 photos passeport des mêmes tirages, photocopie de la carte d'identité recto verso sur la même page, les curriculum vitae. Pour tout autre renseignement, contactez la paritora centrale de l'IOR qui vous souhaite la bienvenue dans ces hauts lieux du savoir. Fête à Butembo, le 7 juillet 2026, c'est le secrétariat général académique de l'IOR, Dr Mboussa Maombi Masinda, professeur associé à Parafé.
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3: Et voilà, c'est tout pour ce carnet de communiqués. Merci de l'avoir écouté.
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0: Nzembo histoire. Je vais me rappeler, en Afrique du Sud, je viens de perdre ma mère. Bizarrement, j'étais fâché contre Dieu. Moi qui kanda nobi, ah Nzambe. La qui pena ba retraite, la qui ba montagne, la pessi ba offrande. Pourquoi ma mère est partie? Je ne sais pas si ça vous est déjà arrivé. Vous avez tellement prié. Rassure pendant la prière na olobite, oh pena iratete. Mais bizarrement, Dieu avait décidé autrement. Mais au fond de moi, j'étais mal. Ça arrive, hein? Ça arrive. Quelque chose que tu demandes, mais tu ne reçois pas. Quelque chose que tu veux tellement. Place mes dos, kanaki falesi ma mesimite. Alors je suis là, dans mon bain. Je commence à
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2: Et
0: de toute façon, je savais que vous aviez risqué. Te faire confiance, c'est un risque. Batouaza Libanda Bratalanga. Baloba, David Yosambela. David Yoloba, Ozalaman Nzabe. C'est un risque. Parce qu'à partir du moment où j'engage ma foi ne peut pas rester en privé. Je suis obligé de la proclamer en public. C'est un risque. Mais après, Dieu m'a dit, mets-toi de côté. Laisse-moi prendre le volant. Je sais où je t'emmène. C'est comme ça que je disais, Nanzimi osano le volant. Nana fan nana pembeni. Il arrive un moment dans la vie comme ça où, comme on aura un passager, tike nanzamba koma, chauffeur. Parce que ce que j'aime avec le chauffeur, que Dieu peut être, c'est qu'il ne fait pas que te conduire vers une destination, mais il t'a précédé dans cette destination-là. Donc il connaît les moindres chemins. A lui place ma saute mouton Eza. A lui place ma dodane Eza. A lui place ma boule Eza. A ébibé place, dit les apolis la roufou. Alors j'ai dit, Seigneur, je te laisse faire. Ça peut me faire mal, mais je te laisse faire. Je peux ne pas comprendre, mais je te laisse faire. Prends les devants. Parce que de toutes les façons, naïbiroko misangati nasuka. De toutes les façons, je sais que tu m'emmèneras jusqu'à destination. Lorsque Dieu prend le volant, l'objectif, c'est de t'emmener jusqu'à destination. Alors laisse-le faire. Laisse-le faire.

ce moment de gloire, pour ce moment d'impact, où nous voulons encore nous reprendre dans la présence du Seigneur, pour cette émission live au chemin.

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0: Notre peur la plus profonde n'est pas d'être inapte. Elle est que nous puissions être dotés d'un pouvoir sans commune mesure. On n'apporte rien au monde en se dévalorisant. Il n'est pas éclairé de se faire plus petit que l'on est, simplement pour rassurer les autres autour de nous. Si nous nous libérons de notre propre peur, notre présence seule pourra aussi libérer les autres.
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3: Bonjour et bon réveil matinal, auditeurs, auditrices de la RTVH. Bienvenue à l'écoute de votre édition qui s'ouvre par les sommaires. Industrialisation africaine, la transformation locale et un marché unique des 1,3 milliard de consommateurs. Vision de partenariat soutenue par le ministre Julien Paluku au Forum Europe-Afrique à Bruxelles.
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3: Les transporteurs de l'axe Boutin-Boumangoureji par territoire de Loubero déclenchent un mouvement de grève à partir de Sélanti. Une action visant à dénoncer les mauvais de cet axe routier. Son attributaire, la Société des services Viumbira, assure la poursuite des travaux d'entretien.
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3: Réfléchir sur le défi autour de la riposte contre Ebola en ville de Butembo et proposer des pistes et des solutions efficaces, c'est le bien fondé d'une sensibilisation à l'intention des membres des groupes de pression. Des pression et mouvements citoyens, les participants insistent sur l'approche participative. Voilà tout pour les titres, bienvenue au détail.
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3: Démarré le 30 septembre, les travaux du Forum Afrique-Europe édition 2026 ont baissé leur rideau vendredi 2 octobre à Bruxelles, capitale de Belgique. Lors de la clôture, le ministre du Commerce extérieur de la RDC a défendu une nouvelle vision du partenariat Europe-Afrique. Celle-ci est basée sur l'industrialisation, la transformation locale et un marché unique des 1,3 milliard de consommateurs. Panéliste à ce forum, Julien Paluku-Kaunkia a plaidé pour un changement de paradigme dans les relations commerciales entre les deux continents. Providence Bureau.
7: Devant les parlements européens où s'est clôturé le forum, il a articulé son intervention autour du thème « Zone de libre-échange Europe-Afrique, commerce Union européenne-Afrique et intégration régionale ». Ses membres du gouvernement congolais ont appelé à l'accroissement du commerce intra-africain, la transformation locale des ressources naturelles du continent et l'accélération de son industrialisation via le financement des grands projets structurants tels que les grands INGA. D'après Julien Paluku, trois leviers stratégiques s'imposent pour accélérer l'intégration économique Europe-Afrique, à savoir booster les commerces intra-africains, sortir du modèle extractif et accélérer l'industrialisation. Il a expliqué que la zone de libre-échange continentale africaine est la preuve que l'Afrique accélère son histoire. Dans sa présentation, Julien Paluku a démontré les rôles pivots de la RDC, dont les ressources stratégiques peuvent booster à la fois le commerce intra-africain et le commerce Europe-Afrique à travers des investissements directs industriels, entre autres dans la chaîne de valeur des batteries et des véhicules électriques. À l'issue des travaux, les participants ont recommandé l'organisation d'une réunion conjointe entre les commissions européennes et africaines pour élaborer une feuille de route commune visant une prospérité partagée et la réduction des flux migratoires.
3: La plateforme des transporteurs de l'axe Boutembo-Mangoureji par un territoire des Loubero annonce la suspension des activités dès Sélanti 4 octobre 2026. Ces mouvements de grève concernent tous les véhicules fréquentant cet axe routier et va durer 2 semaines. La décision est motivée par les mauvais états de la route, caractérisés par des bourbiers qui peinent à être entretenus. Parmi les points critiques, les membres de ces réseaux citent Kirao, Pont Lungue, Bustoro et les tronçons Tiapanda-Mangoureji-Pa, Katembo-Kinyua. Président des transporteurs de l'axe Boutembo-Mangoureji l'a dit au micro de Steve Maté.
8: Le
2: Les nids de poules commencent déjà à partir de Kiraho et Winjo. Cette partie est tellement délabrée. Nous avons contracté des dettes à cause des accidents de véhicules sur cet axe, faute des mauvais états de la route. C'est pourquoi nous avons jugé mieux de dénoncer cette situation en adressant notamment notre lettre aux différentes autorités. SSV doit aménager cette route car nous souffrons. Notre mouvement de grève commence dès ce lundi 4 octobre 2026. Il a fallu accorder la journée de samedi à ceux qui doivent évacuer les produits de première nécessité et pourrissables. Pendant cette période de grève, nous allons suspendre toutes les activités jusqu'à ce que l'axe Butembo-Mangurejipa soit complètement aménagé.
8: Nanjo tunaendelesha kazi yetu. Mitugari abatu isende anguka na situongeze tena madeni kuzenye tushaka kuwa nazo.
3: En réaction, la société de service Viumbira SSV, attributeur de cette route, affirme que les travaux d'entretien se poursuivent sur les terrains. Elle précise que les équipes se concentrent actuellement sur la réhabilitation du pont au niveau de Biambwe. L'entreprise rassure les usagers des efforts déployés pour remettre l'accès routier Butembo-Mangurejipa dans un état plus praticable. Je vous propose d'écouter ces membres de la cellule de communication des SSV.
9: Les choses vont beau trait, puisque depuis le 2 septembre, le service Viumbira est en train de travailler vraiment jour et nuit pour que la route puisse être vraiment en bon état. Actuellement, ils sont à Biambwe pour la réparation du pont. Peut-être n'êtes pas suffisamment informé, mais le service se démène pour que la route soit vraiment à bon état. Actuellement, on est en train de réparer le pont à Biambwe. Vous connaissez vous-même le coût qui coûte vraiment ces ponts. Ce n'est pas facile. Alors, on ne peut pas attraper des lièvres à la fois. Dès qu'elle termine à achever la réparation de ces ponts, j'espère que la route va être à bon état. Alors, ne vous affectez pas.
3: Et l'entreprise Vive à Construction poursuit les travaux de réhabilitation de la voirie urbaine de Butembo. Le projet est financé par le gouvernement provincial du Nord Kivu en partenariat avec la Fédération des entreprises du Congo FEC Butembo-Lubero. Après l'aménagement de l'avenue Makassi, les équipes techniques de Vive à Construction sont actuellement déployées sur Lubero qui met en jonction le boulevard Joseph Kabila et la rue Denis Paluku, l'ex-rue d'Ampias au quartier centre commercial dans la commune de Kimemi. C'est un reportage de Nelson Rafiki, rendu par Richard Maliro.
10: Depuis le début de la semaine, les entiers de l'entreprise Vive à Construction sont à l'œuvre pour niveler, recharger et compacter cette avenue. Ces usagers saluent cet engagement des autorités dans l'entretien de l'avenue Makassi pour atténuer les calvaires qu'ils traversaient surtout pendant la saison des pluies. C'est le cas de Kavu Ndanzu, vendeuse de tomates sur la dite avenue.
11: Je salue la réhabilitation de cette avenue. Avant, les véhicules qui nous apportent des marchandises s'embourbaient ici. Je demande aux autorités de poursuivre cette initiative car nous voulons le développement de notre ville. Que les autres avenues aussi soient aménagées comme celle-ci.
10: Il en est de même pour Kambale Nzongeri, fournisseur de produits vivriers à provenance de Luotu, qui parle d'une réponse contre les nids de poules qui étaient à la base de la destruction des entiers roulants.
12: Je dis sincèrement merci aux autorités pour avoir pensé à aménager cette avenue qui était dans un état de délabrement très avancé. Avant, nous étions confrontés aux nids de poules, à la boue et aux eaux stagnantes. Ça nous étonnait beaucoup de voir dans une ville des routes aussi mal entretenues.
10: Plusieurs artères sont concernées par ce projet. L'objectif est de rendre fluide la circulation au centre-ville.
3: Mobilisation communautaire contre la maladie à virus Ebola dans la ville de Butembo. Dans ce cadre, les structures de jeunes ont participé ce samedi 3 octobre au centre d'accueil Joli Rêve, une séance de sensibilisation sur l'engagement communautaire. Une initiative de la Croix-Rouge réalisée avec l'appui de la Fédération internationale de la Croix-Rouge et du Croissant Rouge, FICR, L'objectif principal est de réfléchir sur le défi du terrain et proposer les pistes de solutions efficaces. Découvrons les détails dans ces reportages de Providence Bureau.
7: Les participants ont été sensibilisés sous les modes de transmission du virus, aux mesures barrières et sur aux enterrements dignes et sécurisés. Après cette étape, ils ont également mené une réflexion approfondie sur les défis liés à la riposte contre Ebola et proposé des solutions efficaces aux problèmes évoqués. C'est ce qu'explique Nicéphore Aguar, officier à communication des risques et engagement communautaire au sein de la FICER.
13: La jeunesse représente une couche non négligeable au sein de la communauté. Les jeunes ont ce devoir de protéger leur communauté. C'est à juste titre qu'on les a appelés pour échanger sur un problème de santé publique par rapport à la maladie à virus Ebola qui menace actuellement. Nous sollicitons de leur part leur engagement. Ils ont donné des pistes de solutions pour que la riposte puisse s'améliorer. Puis c'est des recommandations assez fortes que nous prenons en compte et eux-mêmes, ils se sont engagés en tant que jeunes à nous accompagner afin que la communauté soit davantage protégée.
7: Ces jeunes, issus des groupes de pression et mouvements citoyens, ont salué cette initiative leur permettant d'adopter une attitude responsable face à la crise sanitaire. Les participants, à l'instar de Daniel Matokeo du mouvement citoyen Kimemi et de Maître Asukanduki, coordonnateur du groupe des précieux tables rondes, recommandent aux organisateurs de prendre en compte leurs observations afin de corriger les faiblesses observées dans la riposte.
14: D'abord, la question qui est très nécessaire, c'est comment les corps rouges se comportent sur le terrain, notamment dans la période de l'épidémie. D'abord, moi, je veux dire que Ebola existe. Dans la lutte contre Ebola, il faut respecter les mesures barrières, notamment se laver les mains.
15: Les gens de la Croix-Rouge doivent seulement prendre en compte ce que nous avons proposé. Il y a une faiblesse dans la sensibilisation du côté de l'équipe technique chargée de la riposte. Il y a aussi la prise en charge des malades. Il faudrait que l'équipe chargée de riposte puisse prendre les personnes qui se connaissent dans la transmission de l'information.
7: La rencontre s'est clôturée par une démonstration pratique de l'enterrement digne et sécurisé en vue de démystifier les rumeurs.
3: Après la confirmation de l'anthrax, soit communément appelé la maladie du charbon, chez les hippopotames récemment retrouvés morts dans la rivière Semuliki à Ishango, territoire de Beni, les autorités du parc national de Virunga annoncent avoir pris une série de mesures de prévention. Ceci pour éviter une éventuelle transmission de la maladie à l'être humain. Les directeurs des relations extérieures du parc appellent notamment la population à ne pas consommer la viande des gros mammifères morts et à éviter d'user de l'eau de la rivière Semuliki. Toutefois, méthode Wose rassure que la maladie est guérissable. Écoutons-les dans ses propos recueillis par Prosper Bourg.
16: La population ne devrait pas pourtant paniquer par rapport à cette situation, étant donné qu'il y a des mesures qui ont été prises par le parc et ses partenaires et tout un protocole de riposte qui est en train d'être mis en œuvre afin de se rassurer que la situation est maîtrisée le plus tôt possible. Cependant, nous lançons le message aux communautés de se méfier de la viande de brousse ou de la viande ici de Caracas des hippos qui sont morts au niveau de la rivière Semuliki, mais également d'éviter d'épuiser de l'eau et d'amener des bêtes domestiques dans les zones où la maladie a été déclarée. Et c'est pour éviter que ces animaux domestiques ne soient infectés, mais également que cette maladie ne se transmette pas de l'animal à l'homme, parce que cela est possible, surtout quand on touche la carcasse d'un animal mort par la maladie et quand on mange la viande ici d'un animal mort par la maladie. Donc, on voulait cependant confirmer que c'est une maladie qui est guérissable.
3: Et pour finir, un homme a été retrouvé mort la matinée d'hier samedi 3 octobre dans le quartier Kéala, commune Boulengera, ville de Butembo. Selon la société civile Nayoko municipale, la victime a été identifiée sous le nom de Mumbere Musongerwa John, d'une trentaine. D'après les témoignages recueillis auprès de sa famille, le défunt était souffrant avant sa mort. Le président de cette structure citoyenne appelle les autorités et les services compétents à ouvrir rapidement une enquête afin de clarifier les circonstances de cette mort en détention. John Kameta et dans ses propos choisis par RTVH.
17: C'est tôt le matin que le premier passant a constaté qu'un dégât humain était déjà enregistré dans cette contrée, mais jusqu'à présent, les circonstances de sa mort ne sont pas encore connues. Mais il faut le dire que lorsqu'on a levé le corps de ses liés, il s'agit de Mumbere Musongerwa John, âgé de 30 ans, mais sa famille a aussi été connue. On a conduit le corps au niveau de la morgue, au niveau de l'hôpital centre hospitalier qui est là, connu sous le nom de Murenze. Mais après l'échange avec les familiers de la victime, Mumbere Musongerwa John aurait des problèmes au niveau de la santé, et on est en train de croire que c'est ce problème sanitaire qui serait à la base même de sa mort. Mais comme société civile, nous profitons pour lancer un message auprès des services compétents, de diligenter les enquêtes pour que les circonstances exactes et les causes de sa mort soient vraiment révélées.
3: C'est la fin de ce Radio Journal. Merci de nous avoir écoutés. Bon dimanche.
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20: Mes sportifs, le plaisir est pour nous de vous savoir tellement nombreux et nombreux à l'écoute de la radio-télévision Victoire Horizon. C'est l'heure de votre rendez-vous de sport. Le football club Saint-Éloi-Loupopo remporte le tournoi de pré-saison de Lubumbashi. Les cheminots se sont imposés 2-0 face au football club Blessing lors de la finale disputée ce samedi 3 octobre au stade Tupisa Mazembe de Kamalondo grâce à des réalisations d'Ajé Basiala et Binene. Après son élimination bien sûr précoce dans cette compétition locale, le Tupisa Mazembe poursuit sa préparation pour le deuxième tour préliminaire de la Ligue des Champions de la CAF. En vue de leur double confrontation face aux Tunisiens du club africain prévu le 17 octobre à Lubumbashi puis le 25 à Tunisie, les Corbeaux ont disputé deux matchs amicaux ce samedi matin dans leur entrée de Kamalondo. Lors de la première rencontre, Mazembe s'est imposé 2-0 face au cercle sportif et Don Bosco grâce à des réalisations de Shadrach Binki et Pasia Mwampa. On va déposséder un match nul de 0 but partout contre les Gabonais de l'AS Manga Sport. À Kisangani, le tournoi de dialogue et de lapin a été lancé ce samedi au stade de Lumumba avec deux rencontres au menu. En ouverture, l'association sportive NICA s'est imposée 1-0 devant le football club Cobra. En seconde explication, les représentants de Butembo, le football club Magueria Kala, s'est incliné 2-0 face au tout solide Malekessa. Pendant ce temps, à Kinshasa, 8 clubs de première et deuxième division de la Lina Foot s'affronteront à partir du lundi 5 octobre au stade Tata Raphaël dans le cadre du tournoi de fixation. Cette compétition réunit l'association sportive Vita Club, le football club Les Aigles du Congo, l'association sportive Dauphin Noir de Goma, le football club MK Etacheite, l'Olympique Club Les Élites, le football club Chikas, le football club New Jack et le football club Novakin. Au programme de la première journée ce lundi à partir de 15h30, l'association sportive Dauphin Noir de Goma sera opposée au football club Novakin. On va les chocs entre le football club Les Aigles du Congo et le football club MK Itacheite. Ces différentes rencontres d'avant-saison permettent aux formations engagées de tester leurs effectifs et de peaufiner leurs réglages en vue des compétitions nationales. Et pour finir, amis sportifs, les Léopards de la RDC ont effectué une nouvelle séance de travail ce samedi en salle de gymnastique au lendemain de leur défaite en amicale face au Crane de l'Ouganda. Un résultat décevant mais riche en enseignements pour le sélectionneur national Sébastien Desabre. En conférence de presse d'après match, le technicien français est revenu sur cette première marche des doubles confrontations, axée sur l'évaluation et l'intégration des nouveaux venus dans le groupe. On l'écoute dans cet élément.
0: continue le travail. On est dans une évaluation de ces joueurs-là. C'est regrettable de perdre. On a mal entamé la rencontre avec un but assez gag, malheureusement. Et on n'a pas su faire la différence collectivement. On a manqué de lien. C'est pas forcément surprenant, dû au fait que c'est la première fois que l'ensemble des joueurs jouent ensemble. On intègre des nouveaux joueurs, plus dans une évaluation individuelle. Les résultats sont importants sur les matchs amicaux, c'est sûr. Notre objectif qui est ça, ce second objectif, c'est-à-dire de voir des joueurs, de donner du temps de jeu, de découvrir un petit peu les matchs en Afrique et le niveau international. C'est important de gagner des matchs. On fera le bilan à la fin des deux matchs parce qu'il va y avoir encore beaucoup de jeunes joueurs qui auront du temps de jeu sur le deuxième match. Oui, on a déjà tiré des enseignements, forcément. Quand vous avez le match, ce sera le temps demain de débriefer un petit peu avec mon staff.
20: La match retour entre la RDC et l'Ouganda est programmée pour ce lundi 5 octobre, toujours sur le sol sud-africain, plus précisément à Johannesburg. Amis sportifs, c'est par là que nous bouclons complètement cette chronique sportive. Merci à vous toutes et à vous tous de l'avoir écouté.
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11: Chers auditeurs, auditrices de la RTVH, ravi de vous savoir nombreux à l'écoute de votre radio. Bienvenue à cette page météorologique. Un temps orageux s'observe l'avant-midi de ce dimanche 4 octobre 2026. En ce moment, la température ressentie varie entre 16 et 25 degrés Celsius. L'humidité bouge entre 81 et 93%. Les vents soufflent vers le nord-est sous une vitesse de 4 à 7 km par heure. L'après-midi, soit de 12h à 18h, ce sont des pluies légères qui s'observent. La température bascule entre 21 et 25 degrés Celsius. L'humidité nage entre 77 et 84%. La direction et la vitesse du vent restent toutes constantes. Le soir, soit à l'intervalle de 18h à minuit, des pluies légères s'observent de nouveau. Pendant ces temps, la température est évaluée entre 18 et 20 degrés Celsius. L'humidité, elle, passe de 88 à 95%. Le vent prend la direction du nord-ouest avec une vitesse de 4 km par heure. Le soleil s'élève à 5h49 minutes et se couche à 17h55. La lune, elle, s'élève à un moment indéterminé pour se coucher à 11h51 minutes. En bref, retenez que la journée ce dimanche 4 octobre s'annonce humide. Le port des pardessus ne gênera pas du tout. C'est la fin de cette page météorologique. Merci infiniment à vous tous, auditeurs et auditrices, de l'avoir écouté. Bonne suite des temps chez vous.
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Bonjour, bonne arrivée à Misante, fidèle auditeur et auditrice de la radio Télé Victoire Horizon. Vous êtes impeccablement branché, collé, serré dans cette émission, une émouvante et avoutante émission, une émission 100% culturelle, News People. Nous ne sommes pas professionnels, mais grâce à l'éternel, nous serons exceptionnels. Restez branchés, vous serez connectés. Tel reste et demeure notre principe à Misante. Et partout vous nous captez, sachez bel et bien que nous escaladons déjà dans une nouvelle fusée. Et une fusée qui va nous accompagner droitement dans une nouvelle planète. Ah ouais, c'est la planète du coup musical. Nous allons couper, caler, décaler ensemble avec vous. Partout vous nous captez, sachez bel et bien que nous escaladons déjà dans une nouvelle fusée. Une fusée qui va nous accompagner certainement dans une nouvelle planète. La planète du goût musical zère. Dans cette émission News People, aujourd'hui, nous allons juste vous actualiser de vos stars favorites. Nous allons certainement vous balancer de nouvelles chansons sorties au courant de la semaine. Pourquoi ne pas recevoir vos stars favorites dans cette émission News People? Donc, restez branchés, vous serez connectés. News People, une émission culturelle, nous sommes là pour la promotion des artistes, vous le savez très très bien. Et bien sûr, chaque dimanche, de 10h30 à 12h30,

On va juste vous bénir, on transvère à la bande chronique, la chronique musicale. Vous les savez, très très bien amusante, fidèle auditeur et auditrice. On ne compare pas les créateurs à la créature. 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

0: Eh bien, aussi, on remercie beaucoup à toute la ville de Boutembo. Vous êtes déjà impeccablement branchés, collés, serrés dans cette émouvante émission. Merci beaucoup. Toutes les quatre communes, commune Boulamba, commune Kimemi, commune Boussoussa, commune Boulinkera, c'est bien que vous êtes déjà à l'écoute de l'émission, des émissions News People. Une émission qui est là pour juste soutenir les artistes comme vous le savez très très bien. Merci également à toutes ces personnes qui nous captent à partir de Loubert au territoire, Moussienene, Kambo, vous nous captez de l'autre côté de Loubert au centre, vous nous captez à partir de Kasuo. Merci également à toutes ces personnes qui nous captent à partir de Beni territoire, et bien sûr Chochubo, Irengeti, Maimoya, Masulu Kwede, vous nous captez à partir de Pabuka, vous nous captez de l'autre côté de Mansisi, de Pansisi. Ah, ça me fait grand plaisir. Une production, la radio télé Victoire Horizon. Merci beaucoup à notre vieux papa Rachidi Amorika Sonko. Merci certainement à notre vieux les chefs des programmes, papa Martial Bendelo. Nous disons sincèrement merci à toute l'équipe qui réalise cette émouvante émission News People. Merci Freddy Mutoto. Merci Joël Kiavulikira, Prémis Nguessera, Milto Kapuni. Nous sommes à sa présentation.
1: En fait, merci beaucoup Hervé Limamba, assemblée déjà dans News People. Ça marche trop cool, ça, c'est News People, une émission de référence, c'est la radio RTV Anche. En fait, ma casse exerce moi.
0: Très bien. Je vous envoie, je vous jure et je vous promets que personne ne sortira de cette émission ici d'ici, mais que vous tous et vous toutes, vous serez satisfaits et très très satisfaits même. Nous disons infiniment merci beaucoup à toutes ces personnes qui ne cessent de soutenir cette émouvante émission News People. Merci beaucoup à vous. Je vous appelle tout simplement Maman Elisa Kivava. Que Dieu vous bénisse et surtout beau dimanche. Merci à tous les empereurs qui nous captent en ce pareil temps. Empire Mbouma, FM Mbouma, Maman Léassi Mbouma. Je vous appelle également Ingénieur Alpha Mbouma. Que Dieu vous patafiole. Gerlas Kalendi, merci beaucoup, les Gérards de l'alimentation et Costard. Merci beaucoup également au PDG de l'hôtel Bruxelles, Papa Kalendi, Colocombo. Merci certainement à vous, je vous appelle tout simplement Gilier et Kakoulé. Ils nous gèrent impeccablement dans les hontes. Balobitang, Otomonakae, Pena, Boito, Sepelagambiso, Balamoko, Potebike, Masolo, et Kozalango, tout à l'aise. Et bien aussi, Ramisante, ça pour autant mélanger les camions à voiture. Nous commençons à Ville de Boutembo par une chanson gospel. Timon à Kampale et dans ses coups de cœur, intitulé tout simplement Casa Mwendo. Une chanson gospel, histoire pour nous d'évoquer la présence de l'Esprit Saint dans l'émission des émissions News People. Zer, Zer. Okosali Sabiso.

On ne compare pas les créateurs à la créature. L'Iran ne devient jamais roi, même si les lui est mort. Nous étions à Pondou. Et si Gababa Kakangwe Kola Kanango Kaka. News People, c'est votre émission culturelle. Nous sommes là pour la promotion de nos artistes. Vous le savez très très bien. Et bien sûr, l'artiste que nous sommes en train de voir jusqu'à écouter dans cette émission News People. Il s'appelle Timon Akambale. C'est un artiste qui fait de la bonne musique gospel. Mais malheureusement, l'artiste est devenu invisible. J'ai dit bien invisible. Ouais. Mais quand même, avec ses œuvres, l'artiste est en train de voir juste comment faire quelque chose, mais ça ne tient pas vraiment. Côté artistique, Timon Akambale à Chakoskana. 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

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News People, et bien sûr, sa pouvoir ou mentir amusante, nous sommes déterminés comme pas possible pour vous rendre service de qualité car dans nos veines et véniles. Coulissant des champions, Erson, Hervé Limamba, Maka Cyclixer,

0: Et voilà, merci beaucoup mesdames et messieurs. C'était ça la chanson de l'artiste Michel Timona Kambale, parmi les artistes gospel, La Vie de Boutembo. C'était dans la chanson Kazamwendo, une chanson que vous avez kiffé, que vous avez. Et d'ailleurs, voir comment écouter Annexan. Je crois que ça sera très important si, et seulement si, tous ensemble, on va sur YouTube, on va comment télécharger, charbonner, partager massivement. Et bien, la chanson Kazamwendo, on s'en fera impeccablement plaisir. On va rester toujours côté gospel. Il y a des chrétiens qui nous captent maintenant. Je crois qu'après l'émission de Spipol.
1: Bon, là, ils sont un peu aussi fort, ouais. Donc on cet émouvant.
0: Hervé, il y a les musulmans. Comment on peut les dire?
1: Bismillah, ah ouais. Ala fi dilillah, kun faya kun la ilaha illa Allah.
0: Très bien, il y a franchement des musulmans qui nous captent maintenant. Mais pour l'instant, on va devoir écouter Zahara dans la chanson L'Oliwe. Une chanson qui est d'ailleurs, vous allez kiffer, que vous allez dealer. C'est parmi et d'ailleurs les chansons que nous ensemble vous donne pour et d'ailleurs voir comment évoquer l'Esprit Saint dans cette émission News People. Hervé Limamba, Zahara.
1: La présence de l'Esprit Saint dans cette émouvante émission News People. Il est monsieur et nous sommes là, tout pour parler. Quoi qu'il y ait, artiste émission, enfin promotion, artiste émission, Bakou et tout. Et pour ces amusantes, vous êtes artiste, ou qu'on a tala foulani, on a peine d'avoir exposé au public, on a capital par couvert TV1. Merci beaucoup à notre vieux Cordo, Papa Rachid et à Morika Sonko. Merci également. Et bien sûr, à notre chef de programme, Papa Martial Bendelo. Et bien sûr, on écoute cette chanson, Loliwe. Ouais. Et bien sûr, une chanson chantée par l'artiste musicienne Zahara.
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Je vous en veux, je vous jure et je vous promets que personne ne sortira de cette émission ici-dessus. Mais que vous tous et vous toutes vous serez satisfaits et très très satisfaits, amusants, fidèles auditeurs et auditrices. Merci beaucoup Maman Elisa Kivava pour l'amour et surtout pour ce que vous êtes en train de faire pour l'évolution de cette émission News People.

0: Et bien, merci à Misante après Zara dans ses coups de cœur l'Hollywood. Amisante, et bien sûr, voilà, ça va être très très bien que tout qu'on a pitié à Wagati à Mbaya Sana, Mouindji et tout. Vita, Malali Naku également. Voilà quoi donc ma tracasserie. Mais espérons que Mungwata Saïdia. Et pour ça, nous allons juste vous balancer une chanson chantée par l'artiste et mission, les défunts Delkanti Denko. Dans ses coups, Kerr intitulé tout simplement Vous liez. C'est une chanson qui fera un plaisir vraiment à tous les vrais Congolais qui nous captent aussi par instant. C'est pas si vous êtes vraiment impeccablement branchés que les séries. Et bien sûr, au travers cette émouvante émission, restez branchés, vous serez que les séries. Terre reste des mers, notre principe. On écoute la chanson. Chanté par l'artiste émission Les Défeux.
1: Ouais.
0: Il s'appelle tout simplement Delkanti Denko.
1: Delkanti Denko. Surtout, tous les amis de la liberté, Big Saluto, partout où vous êtes, parce que vous êtes nombreux à l'écoute de cette émission News People, dans Big Saluto.
0: Ouais. Donc, Amisante, vous êtes amis de la liberté.
1: Ouais.
0: Vous êtes également un vrai Congolais.
1: Patriote.
0: Et vrai patriote.
1: Ouais.
0: Nous vous balançons ces chansons différentes. En Delkanti Denko et on s'est retrouvé.
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très grave, amusante. Tous les vrais concolais qui nous captent, c'est pas restant. Et tous les amis de la liberté, c'est bien que vous êtes à l'écoute. Milton Capouni, est-ce que ça va?

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Amisante, bon temps pour nous de vous tracer et bien sûr la charpente qui va constituer cette émouvante émission. News People, une émission culturelle. Nous sommes là pour la promotion des artistes, vous le savez très bien. La charpente pour dire les sommaires.

Dans cette émission News People, amusante, fidèle auditeur et auditrice de la partie nostalgique, aujourd'hui nous allons certainement vous balancer une chanson franchement qui avait un bâti record, chantée par l'artiste et musicien Arik Makassi, et bien sûr le titre c'est tout simplement Wakati. Après Nipe Wakati, une chanson chantée par Arik Makassi aujourd'hui dans l'émission News People. À mode musique, nouveauté, nous allons certainement vous balancer pas mal de chansons. Et bien sûr, Isaboy Tchikoudi en featuring avec Lisa Reine, la reine de la ville, dans ses coups de cœur intitulés tout simplement Paradise. La Divan, récit et des retours dans les bacs avec une nouvelle chanson que vous allez juste découvrir dans News People.

0: Et voilà, merci beaucoup à part récit dans cette émission News People, mesdames, messieurs. Et surtout, fin de l'émission News People, c'est aussi la Artivianche. On aura la chance d'écouter, eh bien, la personne de Ouzmaki Amar, en collaboration avec toujours la personne de Isabo Chikoud. Donc, ça veut dire qu'il y a Boutembo Beni dans la chanson à Bibi.
1: Dans cette même émission, nous allons certainement encore une fois découvrir l'artiste et musicienne alias Naomi, qui a des raisons intitulées tout simplement Zalabia. Zer, zer, zer, zer, salisabiso. À recevoir les artistes aujourd'hui dans cette émouvante émission News People, nous allons recevoir.
0: Très bien, merci beaucoup Hervé Limamba, Nabi qui est belé balané des gens, nouveauté auto-bêta, pourquoi pas aussi la musique nostalgique. Il y aura un temps de recevoir pas mal d'artistes dans cette émission News People, parce que ça c'est une émission et surtout pour la culture, zéro discrimination aux artistes. Yako Leka, Salamoua, c'est bon. À la première partie, il ne sera pas autre que Daniel Satellite qui va nous parler de sa nouvelle chanson. Qui sait pas de voir comment être balancé partout. Et c'est la personne que vous avez, la chanson Ambu. Ça sera toujours dans cette même émission, News People. Zéro discrimination sera dans la province du Haut-Uele. Là où on aura la chance d'écouter la personne de Magista Étoile qui va nous parler de sa nouvelle chanson intitulée tout simplement Ghost. Une chanson que vous allez kiffer, que vous allez adiler. Donc le rap Mokito, rap Lingala, rap français. Beaucoup de gens on a news people.
1: Dans cette même émission, mise en fidèle auditeur et auditrice de la radio Télé Victoire Horizon, on sera ensemble avec l'artiste et musicien FM Bouma. FM Bouma viendra juste nous parler de ce qu'il est en train de voir jusqu'au moment préparé et au travers de sa carrière, s'en ferant et grand plaisir. Moïse Desensis sera notre don de l'émission des émissions de People. Il va juste un passé en direct, amusant, restez branchés et vous serez

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Dans cette même émission, nous allons recevoir l'artiste émission MD. MD, c'est juste un artiste que vous connaissez très très bien. Il évolue l'autre côté, donc il sera notre dans cette émission News People. Dans cette même émission, nous allons recevoir Frango Mungumwa. Il sera en direct dans l'émission News People. Et bien sûr, il s'appelle DJ Grand Siaka Sereka, c'est notre beatmaker de tout le temps, en mode nostalgique. Dans cette émission News People, nous vous balançons une chanson chantée par l'artiste émission Arik Makassi. Et bien sûr, Nipo Akati, c'est le titre de cette chanson, une chanson qui va juste vous rappeler beaucoup de choses. Et partout, vous nous captez, sachez bien que nous escaladons des gens, dans une nouvelle fusée, une fusée qui va nous accompagner. Droite-moi dans une nouvelle fusée, et c'est tout simplement la grande famille Zère. DJ, c'est cativé.

Et bien sûr, cette chanson que vous écoutez, c'est une chanson chantée par l'artiste et musicien Harry Makassi. Un artiste et musicien, moi, on la joue très bien. Et bien sûr, une chanson, il est cartonné. Ici, en ville de Boutembo, en dehors de la ville, l'artiste et musicien Harry Makassi, actuellement, il en a fait bien une victoire par la musique. Et bien sûr, artiste et comme ma coopération, ça, ils font juste les comprendre. Et pour ces amusant, après cette chanson, nous allons juste vous balancer à des chansons qui cartonnent, des chansons qui sont top au travers les réseaux sociaux, et certainement au travers même pas mal de médias. Nakubitu Biengine Biengine, mon adieu à des gens. Aujourd'hui, dans cette émission, nous commençons par une chanson chantée par l'artiste musicien Isapo Itikudi qui en fait appel à Lisa Rena. Et bien sûr, le titre de la chanson, c'est tout simplement Paradise. Paradise, c'est une chanson que vous allez aimer, apprécier, valider, surtout, surkiffer. À tous les amoureux qui nous captent, c'est pareil, c'est big up à vous. Toutes les belles filles, en spé, bonté, charisme. Zer, zer, Salisa Bino. On écoute la chanson Paradise et on se retrouve.

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Est-ce qu'on sentira Balobi que la puissance ne respecte que les puissants. Et c'est bien que ces chansons vous feront plaisir. Maman Elisa qui va voir. Bon dimanche à toute la famille à la maison. Et bien sûr, News People, nous sommes là pour vous actualiser de vos stars favorites. Et surtout vous faire découvrir de nouvelles chansons. DJ Bandela, s'il vous plaît.

Et bien sûr, après, exemple, il t'écoute, il a fait drink avec Lisa Rennes. Et dans les coups de cœur, intitulé tout simplement Paradise. Nous faisons toujours partie des. Et bien sûr, de toutes ces personnes qui cessent de soutenir la bonne musique. On reste à Butembo, nous récupérons l'artiste émission, Récit. Récit qui est de retour dans les bacs avec une nouvelle chanson intitulée tout simplement Biman. Biman, c'est une chanson chantée par l'artiste musicienne. Une chanson lancée depuis en avant-hier. Donc, vous êtes parmi les premières personnes à auditionner cette chanson. Grand Salé Mission News, People. Et il s'appelle DJ Grand Sia Kasereka, DJ Zer, c'est cativé.

0: Bien, merci à mes entendants, cette émission News People. Eh bien, c'est ensemble en train de voir comment vous faire plaisir. Nous ne sommes pas professionnels, mais grâce à l'éternel, nous serons exceptionnels. Moi, on a tout fait à partir et à Boutoundo. À partir et à Moutanga, moi, on a tout fait à partir et à Wulinkera, à partir à l'autre côté de Moussimba. Vous êtes nombreux vraiment à l'écoute de l'émission News People. Eh bien, on s'y rend après cette chanson du récit. Bima, c'est les titres. On va juste certainement écouter une autre chanson.
1: On va écouter la chanson Bima de notre artiste. C'est récit.
0: Nous venons juste de l'écouter. Ouais.
1: En fait, je dois encourager les gens de voir comment visualiser la chanson parce que c'est depuis des jours la chanson qui mille des vigiles des kilos. Donc, c'est déjà quelque chose pour l'artiste. Mais bon, j'étais en haut. Donc, et si ça, là, j'évite tout le monde qui capte déjà l'émission News People, qu'on voit sur place si la chanson, ça fera grand plaisir. Donc, et tout simplement, récit, circuit. Donc, ma plateforme, les autres téléchargements, est à quoi que tu as mis. Ah ouais.
0: Toi, la numéro, ou capable de tout indiquer message, ou capable de poser question, ou capable de faire qui tu es dans la page en femme ou émission News People, pour la culture. Jusque pour donc juste pour la culture, ouais. On a posé question tu as quoi qui toi mana.
1: Très bien.
0: On n'a pas à toi indiquer à 09.
1: Ouais, c'est les 09
0: 66
1: 09
0: 55
1: 93
0: 66
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0: 55
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0: 93.
1: Ah ouais.
0: Eh bien, on s'y remisant toujours à Ville de Boutembo, nous récupérons une autre chanson chantée par des artistes. Ousma Kiamara, Amphitrink, à collaboration avec l'artiste Mission, Isa Boy, Tikudi, dans ses coups de cœur, intitulé tout simplement Ah Bibi. Ah ouais. DJ, c'est captivé, on attise les faits.

Je vous en veux. Je vous jure et je vous promets que personne ne sortira de cette émission ici d'ici. Mais que vous tous et vous toutes, vous serez satisfaits dans l'émission News People, une émission de référence. Nous sommes là pour la promotion et bien sûr de nos artistes, vous le savez très très bien. Amusant de partout, vous nous captez, sachez bel et bien que nous escaladons déjà dans une nouvelle fusée. Et une fusée qui va nous accompagner droitement dans une nouvelle planète. Ah ouais, c'est la planète Digou Musical. Toujours en ville de Butembo. Nous récupérons l'artiste musicienne Aliakas Naomi qui est de retour dans les bacs avec une nouvelle chanson intitulée tout simplement Zalapia. Vous nous captez à partir des fourrous, à partir des Mihake. Vous nous captez à partir de l'autre côté des Kangote. Restez branchés, vous serez connectés. Balobi Abisuer Atakate, Tango Tomati, faut vous sentir moi, mouvement quoi. R, Son, Hervé Limamba, les Picap, Motola Kisa Bango, Kolata Kranvat, prêtre à monastère. C'est bien moi. DJ, Grancien, c'est qu'à tu veux.

Amusant dans cette émission News People, nous sommes là juste pour faire la promotion de nos artistes, vous le savez très bien. Aujourd'hui, nous allons juste recevoir Dansat. Dansat sera notre HR et annonce dans cette émission News People. Nous allons également recevoir les Dejimo que vous connaissez très très bien. Et l'artiste musicien Remex sera de retour dans cette émission.

la puissance ne respecte que les puissants. Et bien sûr, quand vous les savez très bien, nous sommes moi, donc nous sommes là pour la promotion de nos artistes. Et pour ces amusantes, ça pour autant, lundi, les cameux à voiture, nous allons juste recevoir parmi nos invités spéciaux les tout premiers. Et bien sûr, il s'appelle, il est géniteur, auteur, compositeur de cette chanson dans l'émission News People.

Attention, sans ces news people. Tout pour parler du coup. Fa promotion à Bartiste. Bah, pas quoi tout. En misant, Jenny T. Roy Chanson. Éco des jeunes assis et moi, studio.

Dansante, c'est tout simplement l'artiste émission avec qui nous sommes dans ces studios. Eh bien, aussi rentrant vers cette émouvante émission, vous allez juste comprendre qui est Daniel Sant. Anakiat Wambi Anini, Anataka Anini, Nanabata Richie Anini. Karambou, c'est les titres.

belle maman Clémence, maman à Joséphine, maman à Isabelle, c'est bien que vous nous captez à ces par instant. À l'autre côté des Cavitero, et bien sûr, Kambou, c'est le titre de ces chansons. Tate Malite, est-ce que ça en va?

0: 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Daniel Sat, tu es sur le micro et surtout avec la chanson Amvou. Comment ça va?
1: Ça va très bien, ça va très bien.
0: Ça va bien.
1: Ouais, bon dimanche à tous.
0: Merci beaucoup. Bon dimanche aussi à vous. Daniel Sat, tu me parles déjà à Nimboka Amvou. Et petit message pour cette chanson avant de recouper si elle est très bien.
1: Pardon?
0: Et petit message. Et si la chasse au Kambu, comme il y a fait ça, parce qu'il y a fait déjà l'intégralité de Témoignos People.
1: Ouais. La chasse au Kambu, ni chasse au danger, tu vois. Mais il y a fait la qualité à Kambu, il y a ma parole, j'ai dit comme au Kambu. C'est vraiment une très très belle chanson.
0: En fait,
1: ouais, ça fait ouf.
0: Très bien, très bien. Qui est Kambu? Donc, on peut dire que ça, dans Daniel Sat, ni amoureux au Kambu, comment? Soit une chanson au Limba au public. Soit Niyako ou Limbia Bebeako Kambu, comment?
1: Non, tu vois, je suis un artiste. Mm-hmm. Un artiste ne chante pas.
0: Il chante pour le public.
1: Pas voilà. Pour le public. En fait, je me suis inspiré seulement de la chanson plutôt d'Ino Kambu. Mm-hmm. Tu vois, Kambu. En fait, il y a tout bien pour rappeler tout est comme quoi. Hein, notre langue, tu vois, Daniel Sat, c'est quelqu'un qui est très traditionnel, très très traditionnel. C'est pourquoi Daniel Sat a voulu faire Kambu pour rappeler aux Nandais comme quoi, ouais, les Nandais c'est toujours les meilleures personnes qui existent dans ce monde.
0: En fait, merci beaucoup Daniel Sat. Une fois tu passes Daniel's People, parce que tu es trop actif et courage, parce que tu donnes déjà l'actualité, tu es courageux pour partager tes vibes et tout. On ne m'a pas de cesser voir comment te demander la seule question qui est côté de après Kambu. Qu'est-ce que propose Daniel Sat pour ses fans et surtout mélomanes à la bonne musique locale côté de la ville de Boutembo? Ah ouais.
1: Bon, Daniel Sat prépare beaucoup, beaucoup plein d'été qui sont très intéressants.
0: Ah ouais.
1: Il y a beaucoup de sons qui sont déjà enregistrés. Mm-hmm. Il manquait seulement de lancement, tu vois. Mm-hmm. Mais Daniel Sat prépare beaucoup de merveilles en ses fans, tous deux personnes qui aiment toujours Daniel Sat, qui aiment aussi la Kirtir Ira. Tu vois, moi je me focalise souvent sur la Kirtir Ira.
0: Très bien. Ouais. Tout à l'heure, à coup le Newman, parce que on aimerait savoir c'est comment ta collaboration avec les artistes de la ville de Boutembo. On va traiter les trucs. Daniel Sat, comment évolue la musique à la ville de Boutembo personnellement? Tout à fait, ma moulou est toujours qui la moutou tout ce qui est moyen iko apa musique à Boutembo personnellement côté sur comment assez ma Daniel Sat au côté musique à Boutembo qu'on a fait qui est surtout mon façon qu'est-ce qu'on a enda personnellement t'as quoi dans mon agan
1: bon côté sur la musique et tu à Boutembo
0: et surtout il faut demander sa personnalité on a joué les oreilles peke peke moi qu'est-ce que j'ai fait pour faire avancer la musique bibolaise. Aussi côté déjà Benguine, avant que j'écoutais au Bengu.
1: Là, ça devait déjà des questions.
0: Des questions et ouais. Surtout à réaliser ensemble. Ouais.
1: Bon, la première, tu avais dit quoi? On le sait, Manini.
0: Comment ça évolue la musique à vie de Boutembo?
1: Ah ouais. La musique de Boutembo. Musique à Boutembo, elle est bien. Très, très bien même. Il y avait moi déjà Baby quoi Fabien Mana, Sana, Benyé Kubiongé, Haïko Mule Saouti. Et puis, il va indéler tout ville. Mais actuellement, la musique à Boutembo, elle est bien. Bigonin d'Ambele, malgré Haïko Ville, peut-être Bafane Barajatan, mais Bigonin d'Ambele, sana, tabi, non, batouma. Je peux dire quoi? Ma sponsoring, c'est très, vraiment, c'est bien sana.
0: En fait, Daniel Sat, il y a un truc, on ne peut pas juger les passés à cause du présent. Parce que c'est les pensées qui ont créé les présents, ok? S'il y a les artistes qui sont d'accueillement, c'est que Koukouba. Prêtre Balimba Zamani. Pour aujourd'hui, il y a des tournées qui ont été faites Balimba Kazamani. Je joue peut-être tout élevé, Moussa Simoa Yolo. Kosi a connu Zakwani.
1: Bon, Kosi Angu, tu vois.
0: De manière professionnelle, voilà, tu peux y aller.
1: Tu vois, Balimba Kazamani, Balifabia Danger San. Et puis, actuellement, il y a Danger Tenasan, Kushina Biazamani, il y a Danger San. Donc, tout qu'on a évolué. Daniel Sat peut dire que en fait la musique bibolaise évolue à seulement quelques trucs les bourrois à kukaza ça les ma bourrois à kukaza ça
0: mais je vais tout bien autotune na kuya na basadia
1: bon ça c'est autotune existe partout tu vois au Nigeria
0: ouais,
1: tout ça même
0: bon j'ai pas parlé de partout parce qu'en vrai il y avait pas hein. c'est l'évolution technologique il n'a qu'à nager au nez, mais

0: Avant, il chantait, mais tu vois, les sons, Pépé Calé, tous les autres, même quatre langues, façon, il faisait, bon, acter les mots. Je me dis que bon, wow, c'est déjà une
1: mais,
0: trique.
1: Mais
0: hein.
1: C'est de la musique.
0: C'est de la musique, mais
1: c'est avec de l'évolution. C'est toujours le monde. Le monde évolue. Ouais.
0: Une chose à ajouter, un côté peut-être promotionnel et tout. Côté chez vous, la nouvelle génération. Voilà.
1: Si, côté chez nous, la nouvelle génération, s'ils sont en train d'avancer. Ou...
0: Ouais.
1: Bon, la nouvelle génération avance très, très vite, même. Très vite. C'est seulement qu'il y a quelques calages là, tu vois, des trucs là qui calent. Mais ça évolue quand même.
0: Ça évolue, hein.
1: Ouais.
0: Merci beaucoup, man. Et petit conseil, il faut beaucoup travailler, la persévérance, c'est surtout la confiance en soi. Ça donne aussi confiance au côté du boulot. En fait, Daniel Sat, j'ai parlé d'une question qui concernait eh bien, la collaboration avec les artistes. Côté de la vie de Boutembo, combien des artistes avec qui tu as travaillé personnellement? Voilà.
1: Oh, Daniel Sant, t'es a collaboré avec l'artiste Batro.
0: Batro,
1: seulement qui. Bon, c'est pas parmi.
0: Bon, tu pas, peut-être, mon génération, comme mon génération, peut-être, à Tchinkouyako, est-ce que vous peut-être en deux ou trois comme ça?
1: Bon, il y a Tchinkouyako, moi, quand même.
0: Moi, non.
1: J'ose pas, quand même, c'est d'une génération un peu avancée, tu vois.
0: J'ose pas.
1: Ouais, j'ose pas.
0: Ok, big salut, toi, surtout la famille Force, Samy Force, depuis Ngolé, merci beaucoup. C'était comment la collaboration pour y aller, pour y parvenir, pour y aller. Bon, soit tu as une collaboration avec audio, vidéo, il y a déjà ou comment?
1: Tu vois, avec Jospa, tous les fabriques, tu as danger ça. C'était la chasseuse Isabelle.
0: Isabelle.
1: Il n'est pas encore à bien quoi, déjà lassé, tout ça, tu vois. Puis qu'il a quitté qu'on a Katiaké. Qu'il a quitté qu'on a Katiaké, Moujar, son aïe.
0: Et puis, si on parle l'épée d'Isabella, c'était quoi les mensonges principaux de la chasseau Isabella? Voilà.
1: C'est toujours la chasseau. Tu vois, chasseau est né amour. Tu vois, Isabella. Et puis, comme on va bien danger ça, on a une unique Moujar et Isabella. On chantait pour toutes les Isabella. Bon, comme je pourrais chanter pour, je sais pas, Sifa,
0: Mbamou,
1: tout ça, Veli Mamba, Klixer, tu vois. Et maintenant, c'était Isabelle. Mais c'est vraiment une très belle chanson. Et tout le monde, il y a eu quoi la scène, Moufitir et quoi, ça. Parce que tu m'as demandé que Kubazama, pour moi, d'après mes collaborations, j'ai déjà chanté avec seulement
0: Jospawa,
1: Kubale Bazaman, mais j'ai beaucoup de rêves à chanter avec Kubale Bazaman.
0: Tu vas m'excuser, est-ce que vidéo, on ne sait peut-être Kousse Makami Takia Pessé Sougani et tout, je suis que tu peut-être à Chingo et quoi.
1: Ni ma bourre, je quoi venir. Ce sont les choses qui viennent, tu vois. Isabelle a une chasse à danger, tout est obligé de faire vidéo. Tout est obligé. Mais il y a quoi ma musique, c'est quoi promotion. C'est quoi promotion. Qui l'a quitté?
0: Est-ce qu'on peut écouter peut-être ta partie, ce que tu avais chanté dans la chanson Isabelle? Ça fera bien. Parce que tout est fait, avant peut-être tout est fait, est-ce qu'on a tout piqué ta bourre, moi, et nous, les piquandani, les macales, moi, et nous, les faire comme Isabelle. Et devant les micros, la radio RTV Orange, il y a trop qui te capte. Ils se disent qui est l'artiste émission Daniel Sat satellite ainsi les micros la radio RTVH parce que au micro va prendre son sur le qui va c'est que vous en avez prêté. Ah ouais,
1: donc un petit rappel à Isabella.
0: Ouais,
1: ouais. Isabella bella bella bella chamion lova lova nomo mutima waye waye waye uri wotu sa ngende kutwalere papa iwasunga na madam abasika na babraza bange na mabawira na kukuna jane special for you all desire you battles make me mushire Isabella I like I go die for you, Isabelle. Super ça en fait.
0: Merci beaucoup, ouais. Daniel Sat, Daniel Siva. Mon cher et gros message, vous avez été évité parmi les gens de la soirée Kalangangu, côté des. C'est Boustan, je passe bien. C'était comment la soirée? Tu peux expliquer parce que tu es déjà parmi l'équipe. Ouais.
1: Bon, en fait, Kalangangu, il est quoi, choix danger. Si tu n'es pas comme ça, mais il est quoi, Grajar.
0: Il est quoi, Grajar.
1: Oui, bon,
0: et puis, il est là parmi nous, Zer.
2: Ouais, j'en fais grand plaisir. Eh bien, c'est une peine d'aller rouler tout pas, aller chaud. Eh bien, si on le a annoncé à pas chaud, il est quoi, on a gagné, puisque sur les réseaux, on a vu quand même quelques photos. Il se peut que. batu balikuyaka na bingine banasema silikuwa fiasco.
1: Ah non. Be biko nasema bya vile abakuwa prison. 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
2: Culturellement.
1: Ouais culturellement.
2: Pour dire que quand même bori litika ilibana.
1: Boro libana bafana njoba temu ese tunezi sema bivanaza seni mabongo faut demander quand même balikuwa kule prison quand même batakuelezea kebo en fait bia kidogo bilikuwa bia mingi le siku.
2: Très bien. Ouais. Dans ça, est-ce que tu n'as pas dit aussi actuellement ville de Butembo ou capa ta patron moi na sema se bota futa fie moi nous ta fana et collaboration ku artiste et musicienne. On n'a pas jamais nous fait collaboration artiste gagne.
1: Bon, bartiste ba fille bebi ko Butembo ni ba mengi bebi ko travaille sana mais moi na tafika tu mukichwa Daniel Sate nitakuwa tu Carly Jargenga tu vois. C'est une dame qui se donne en faute. Bon, elle a travaillé avec sana kabisa. Elle a du charisme tu vois, tout ça c'est quelque chose qui est excitant tu vois.
2: Très bien. Alors est-ce qu'on peut je t'en dire si on a tariché à bafane nini na bini bafana ko banalaga ko puisque c'est bien que bana kuandikia ma message bafana ko banalaga ku nini na una batarishia nini.
1: 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Tu as vu qu'à mon bio, ma fan va t'accouter. Bon, Daniel Satajan, Jaruka, Ruka, tout ça. Parce que je fais toujours de la bonne musique. Tu vois, je fais tout. 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Je fais tout. 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Je fais
2: tout. Je fais. Et bien sûr, en ville de Butembo, au artiste et monsieur, jeune talent, moi nous qu'on évolue. Tu n'as pas chadu aussi dansat. Est-ce qu'il y en a rêvé qu'on fasse un concert à Pamouville à Butembo? N'a qu'à ma concert, moi, il t'a quoi ce qu'on gagne?
1: Bon, c'est toujours un rêve, mais la date n'est pas encore précise, tu vois. Et bien tout bien, bien comme fitir ça, non? Donc pour Daniel Sate ko bitu ya mingi bina binanja sasa jenga. Je suis pas un artiste qui a trouvé qui tu vois tout ça, c'est un artiste qui a bon en fait c'est un artiste scientifique. Ma somme le mkule wakati sana voilà actuellement comme je le dis souvent dans ma émission des Zilipita comme quoi Daniel Sate a mis quoi ça sans prêt ko Fabianese Fabia danger mais ko question à Koser. 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
2: Uko na bafan?
1: Oui, j'ai des fans. J'ai trop de fans. Ouais, je le vois souvent quand je preste, tu vois. C'est là où on voit nos fans. Nos fans ne le voient pas sur. Moi, personnellement, si on est bafani sur YouTube, tu vois, ou sur TikTok, mais quand je suis présent devant, pas l'indique comme nous, quand, ouais, juste personne qui aime ma musique. Même si c'est, je sais pas, quelques nombres, petits nombres comme ça, mais ça en fait du bien, tu vois.
2: Très bien. Moi, tu n'as pas de gagné. On a passé comme répétition, ça, quoi, puis. Si vous gagnez.
1: Bon, Daniel Sati en a fait une répétition. Katia. Et j'ai souvent auprès du studio Bao et Beat. Là, je fais mes répétitions. Et vous rappelez, on n'y pas sur YouTube. Tu peux écrire seulement Daniel Sati. T'as pas tatou mes chansons qui sont déjà sur YouTube disponibles.
2: Facebook.
1: Facebook, c'est toujours Daniel Sade. Partout, c'est toujours Daniel Sade. Même sur Instagram, tu écris toujours Daniel Sade. TikTok, c'est toujours Daniel Sade. Pour les numéros, vous pouvez aussi contacter le 09
2: 87 77 77 73 73 22 22 09 09 87 77 73 73 20 20.
1: Ouais, pas les hauts écoles, ça gabisse à Daniel, ça t'es mon jar.
2: Très bien. Merci beaucoup, maman la mairie. C'est bien que vous nous captez à partir des Cavitero. Da Clémence, donc c'est bien que vous êtes également à l'écoute de l'émission, l'émission des émissions News People. Da Clémence, Tate Malite, c'est bien que vous êtes également à l'écoute. Alors, un grand message à coulasser pour la population tenue quand Fata Saï, n'a béni bigonatunga peut-être événement, yéné, on a peine d'aulasser.
1: Bon. Événement, je suis en train de préparer Chasseur à danger dans tout le monde comme Kahambo. C'est le titre, c'est Mouhore. Mouhore. Ouais. C'est Mouhore qui vient bientôt clipper tout à lancer quelque part. À toi, là, c'est quoi challenge, mais bah, fan et bah quoi déjà, j'attends que challenge à Mouhore, il t'a quoi là, c'est pas pour longtemps.
2: Ouais. Merci beaucoup. Tout le monde est là. Vraiment, pour recevoir ma émission. Non, merci également.
3: Hervé.
2: Invitation et tout ma émission News People.
1: Ouais, merci. C'est moi qui vous remercie. Avant de, me, de lâcher le micro, en fait, je ferai un
2: petit. Acapella.
1: Et petit acapella, peut-être.
3: Moi, tu vois, et puis moi, on dit bon, ça, moi, c'est bon. Bon.
1: Ouais, on peut commencer par un acapella.
2: S'il vous plaît.
1: Ouais. Ouais. Bon. 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Je dis beau dimanche à Marie Tsongo, je dis bon dimanche à Prévise TVD, je dis beau dimanche à Mikambayahi, je dis aussi beau dimanche à ma maman Manga Sakakule, beau dimanche à Nelson Siva, beau dimanche à Papa Siva, beau dimanche à vous tous là, tu vois. Mon grand Clixer et mon grand aussi Hervé Limamba, c'est toujours un plaisir plutôt de me trouver dans ce studio très merveilleux. Je vous remercie et que Dieu vous bénisse.
2: Nous étions les plus heureux de vous recevoir dans cette émouvante émission News People. On se retrouve prochainement dans cette même émission. Zer Zer Asali Sayo.

amusante, fidèle auditeur et auditrice. Amis auditeurs et auditrices, la radio télé Victoire Horizon, nous recevons et bien aussi des artistes dans cette émission. Ils sont jumeaux. Aïgo Fisquare. Mais vous allez juste les comprendre. Ils sont auteurs, compositeurs de ces chansons que nous allons certainement écouter dans l'émission News People.

0: Eh bien, Mansi, ce n'est pas pour la toute première fois de recevoir ces artistes dans cette émission News People. Ils sont en train de voir juste comment percer au travers leur carrière musicale. Ils sont en train de voir comment faire de la bonne musique en maison de fidèles auditeurs et auditrices. Eh bien, Sir, bonjour, bonne arrivée, Djambo.
1: Djambo.
0: Kuti Mbote.
1: Mbote. Bonjour.
0: Est-ce que ça va?
1: Ça va bien.
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0: Chan Story. Ok, ok, ok.
1: Merci beaucoup.
2: Est-ce que tu n'as pas chaque jour si Nani Jonani, Namangine Jonani, puisque vous voyez, mon tout le monde me
0: Ok, ok, ok. Nous disons d'abord merci pour la présentation dans ces studios magiques de la RTVH. Moi, je m'appelle Bi Modeste, l'autre c'est Rai Jojo.
3: Rai Jojo. Oui.
2: Très bien. Oui. En fait, l'auditeur, il peut n'a pas dit aussi. Rai Jojo, en appendant style gagné en musique. Mon carrière, il y a un parcours.
0: 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Rai Jojo ni mtu mwenye anapenda multi style. 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
2: Très bien. À part ça, Rai Jojo, est-ce que tu n'as pas cha jour à vision yako munduli? Vision yako ni nini?
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2: Pour dire que on a visé l'international.
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2: Très bien. Alors, Rai Jojo, est-ce que vous n'avez pas chaton bien si au moins, ouais, personnellement, à part mon ville à Boutembo, baka kwa mbia ou fait featuring na artiste musicien. On n'a pas chapé nda ou fait featuring na artiste gani.
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2: Très bien. Alors amis ont fidèles auditeurs auditrices de la radio télé Victoire Horizon. Nous sommes là avec les jumeaux. 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
0: Ok ok ok, c'est Bi Modeste. Moi je m'appelle Bi Modeste. Oui oui,
2: Bi Modeste. Là où moi émission c'est pour la deuxième fois qu'on va recevoir bien sûr les Djimons Benye Bacha Sumbo des gens sur les réseaux, c'est pas mal des blogueurs Benye qu'on a pas posté. Est-ce que tu n'as pas chadu à si Bi Modeste naik on a visio gani mu carrière musicale yake?
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attention, son avis de Boutembo, qui pas dit c'est les titres, ces chansons que vous, vous êtes en train de voir, comme magiste, écouter, auditionner, au tronc vert, cette émouvante émission amusante, fidèle, auditeur et auditrice.

0: Ouais, qui peut dire, c'est le titre de cette chanson. Une chanson, Mouli Pen d'amour, Ambié Batounini, pour qu'elle va comprendre peut-être chanson comme il attaque à Ongélia.
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2: 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Donc même sur les réseaux sociaux, on est à Facebook, Twitter, tout kosor. Donc on est à Andika Kwanza, Rai Jojo BM. C'est ça notre griffe.
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0: 74 88 69 27.
2: C'est ça notre numéro. Si vous voulez collaborer avec Rai Jojo Be Modeste, vous n'avez qu'à appeler les
0: 09 74 88 69 27.
2: Ok, c'est ça notre numéro.
0: Merci beaucoup. Tout le monde, il s'agit vraiment de répondre à l'invitation de mon émission. DJ, pardon. Tout le monde, il s'agit de répondre à l'invitation de mon émission News People. Et bien aussi, bon suivi des temps,
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0: On y va, c'est pas un problème.
2: Ndio.

0: Kuna Vijana.
1: Ok.
0: Bimodeste et Radio Jung.
2: Merci beaucoup. Franchement, nous étions les plus heureux de vous recevoir dans cette émouvante émission News People. Mungo Abari, qui est surtout bonne chance dans votre parcours musical.
0: Ok. Merci aussi.

Bien, merci Amizante. Nous recevons un autre artiste après juste au CD. Benito Mekwa, la cuit à Antumefata, à ma émission, à Nice People. Nous recevons un autre artiste, géniteur, auteur, compositeur, ses chansons.

0: L'artiste, jeune guitare, compositeur, ses chansons et j'ai ensemble avec nous dans cette émission News People. Bonjour, bon arrivée, Djambo.
1: Djambo.
0: Bamadina.
1: Remix Mouindo.
0: Remix Mouindo, ça faisait déjà longtemps. Est-ce que tu n'as pas choisi aussi artiste, émission, remix à chien d'allaiter, il y a déjà Bafan et Akekitougani, puisque Bafan et Balouan m'ont fait ça.
1: Ah, en fait, bon. Nibit Miamingisan avait malheureusement tous les Akongé. Mais au moins, il y a une nouvelle, il y a tout qu'on a fatigué. Il y a une fille, une maman, Lucas. Donc, tout le pic a fait tirer une Jo, il y a disponible. Mais d'ici quelques matins, tu n'as pas qu'au micro ou qui va informer que non, chanson est quoi disponible.
0: Très bien. Pour dire que remix, c'est qu'au conséquent, il y a quelqu'un qui a préparé featuring.
1: Un vrai featuring, but il y a un featuring, un featuring. Donc, ça faisait longtemps en Afrique comme mon émission. Hein? Parce que mon ajout à départ, il y a remix Mouindo, il y a un populaire ou qui gospel. Et puis
0: tout le monde qui est populaire il faut dire tout ça.
1: Ah bon, populaire il faut dire ta populaire bon il tout moi il tout seulement que mon gospel tout le fait featuring gagné na il les tiens va fan y a qui na ma idéologie donc va ta comprendre que remix ou l'oisement il na remix ou aléo na remix il y a ta quelque part le mbeli va na picher na son.
0: On a déjà la musique populaire et après on a yoga ou pas. Qui tu gagnes du coup pousser à kaké ou qui m'bille ou qui pique mon kouesso?
1: 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Mais, coup gospel au moins ni kwepe concentré. Le gospel ou quoi bien tu es mais non ni quoi évangéliste par exemple ni quoi pasteur parce que moi na siki alors la moi na siki ni on na joie que non ou le moyen qu'on a imbé les chansons c'est un pasteur mais seigneur na siki ni qu'on a pique vanité par exemple moi remix Pinorex na siki c'est vanité donc on a comprendre que ou le ni chibi le moi ivi or haiko vile valve on a pique ka musique populaire c'est la gospel. Tout comme tout le monde, tout le monde qui a été mon moi.
0: Est-ce qu'il y a une différence entre musique gospel et musique populaire?
1: Franchement, la différence est là. Parce que si on a une copie, on a une copie, par exemple, comme à la Léoussa. On a une copie, ces imba chansons jouent ni ouais que mon chambre ou bien ces imba chansons jouent ni s'édifier avant tout. Donc tout comme à l'imou, on a une langue.
0: Alors, quelle est la différence entre musique populaire et musique
1: gospel. Gospel? Franchement, la différence est Aïko.
0: Aïko.
1: La différence est
0: musique Aïko. Musique
1: et limon. Bon, imagine-toi, il y a...
0: Il y a une do, ré, mi, fa, sol.
1: Voilà. Il y a note, il y a note à gospel, il y a une note à populaire, à pan. Note limon. Hey.
0: Ah, c'est... Et salut moi c'est bon alors ouais. Remix c'est bien sûr qu'on appelle à toujours ici après Lola après chanson de quoi dire
1: Nioni
0: tu n'as pas choisi aussi remix au moins qu'on a projet quand même mais il y a ta partie à Bafanze qui a part et il est né Mutafan à Nasser
1: oui ni qu'on a écrit une chanson ni qu'on a programme chez Kokas Kelly et d'ailleurs chanson c'est AJ. Hein? Donc AJ
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2: Très bien.
0: Hey.
2: Alors, remix, remix Mwindo. Remix Mwindo, est-ce que tu n'as pas choisi aussi ou qu'on a visé qu'on fait un featuring un artiste gani mwingine ou un gospel là mais peut-être moyen la faire musique populaire.
3: Bon en fait, n'est-ce qu'on a vision tu imbéte nana Pinorex malheureusement actuellement il est disponible ben il n'a mukamata san il est ben.
2: Il quoi pas goûter moi.
3: Voilà.
2: Nous étions avec lui les matins même.
3: Voilà. Quand ouais. Pinorex a chafi kabouté, ça veut dire que tu n'as pas déjà nouveauté. Parce que Pinorex, c'est parmi les artistes préférés.
2: Ouais.
3: Va qui remix. Donc, ni qu'on a un artiste, ben, tout le monde est populaire, oui. Ben, il va en faire avec plaisir. Il y a Pinorex, il y a Ale Kampale, il y a Kamal Aleusa.
2: Très bien.
3: Franchement, ce sont des amis. Tu n'as pas à travailler dans la musique. Hein? Parce que y a, je me souviens que la chanson moi All Stars hein tu l'imbia quoi Murembo Domisol.
2: OK Sol Domisol. Big up d'ailleurs à Domisol.
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3: 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Donc, Hervé Limambra et Makas et Clixer, franchement.
1: C'était à vous le vouloir ou comment? Wanjo le Touma, mais c'est que vous l'avez
3: appana, c'est quoi ici, quoi Touma?
1: Quoi surprise?
3: Il quoi surprise? Donc, j'ai compris que.
2: Surprise, quoi?
1: Ouais.
3: C'est qui a quoi ça? Nasema Kwanza, quasi n'y a tout qu'on a fait si et beauté.
2: Ouais.
3: Hein? Parce que c'est pas pour rien, tout quoi, pas quoi émission. Quasi n'y a tout qu'on a fait un jour, et à l'époque.
2: Très bien.
3: Un jour, il mec, c'est à quoi que parmi les artistes, il m'a chanté mon République, pourquoi pas au monde entier. Donc, nous sommes parmi les artistes, et bien, il y a vu qu'on a visé, vu qu'on a venir.
2: Très bien. Bafan, Banasema, c'est bon. Abari Amaïna.
1: Ouais.
3: Ah, Hervé Lima.
1: Oui, c'est bon.
3: Oh, bah oui, Maïna, il pose pas mal. Ouais. D'ici le 6 novembre, le 6 novembre, il y a mariage.
1: Donc là, l'osso.
3: Donc là, l'osso dans ma pipi.
1: Très bien.
3: Parce qu'il va jouer que l'artiste. Hein? Quand il faut il bien quand ça va, il va que va le niveau aventurier.
1: Bravo.
3: Mais si à tout comme les gens va aventurer. Parce que tu n'as pas tout qu'on engagé un artiste va faire singer mais combien que non il est vilain ni vilain à mutu fulani mais pourquoi par quoi tu butes mais c'est tout ce qu'on a ma villa
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2: Très bien merci beaucoup remix pour Haïti qui a invitation et tout moi émission News People. C'est bien que tout en a la tête prochainement dans cette même émission, puisque c'est bien que quelque chose déjà et nous qu'on a préparé et nous talassé pour tous les fans de votre bande musique. On a promis au moins Bafane a connu une avant qui est tout libéré.
3: Bon, en fait, Bafane va tout lier. Actuellement, je suis totalement occupé à faire ma préparatif de mariage. Juste après mariage, je suis chanceux et je ne me suis pas parlé à
2: Dieu.
3: 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Décembre, je pense bien que tout à quoi déjà touché. 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Au moins, à tout jita, nous, tout ko parmi, ben a acha musique, gospel, à bout de temps, on a quoi, ça, on a quoi, on a quoi, parce que, Seigneur, nous, on a imba, au mungasi, si, on a quoi, on a imba, nione, donc, on a comprendre que, quoi, musique, gospel, on a pas, imba, ça, populaire, voilà, donc, majeur, moi,
2: très bien. D'ailleurs. Merci beaucoup, Remax. On se retrouve prochainement dans cette même émission, News People.
3: Ah, vraiment, merci beaucoup.
2: Ah ouais.

0: Amis auditeurs, nous sommes pratiquement à la fête de l'émission des émissions, l'émission culturelle News People. Et bien aussi, il y a une émission diffusée en chaque dimanche à la radio-télé Victoire Horizon, la RTVH, de 10h30 à 12h30. Et bien sûr, nous disons merci beaucoup à notre vie et Kourdo, Papa Rachid et Amourika Sonko. Nous disons sincèrement merci beaucoup à notre vie, les chefs de programme, Papa Martial Bendelou. Et bien sûr, à toute l'équipe qui ne cesse de soutenir cette émouvante émission et surtout à tous les réalisateurs de l'émission News People. Merci beaucoup Freddy Moutoto, Joël Kavoli Kira. Je vous appelle tout simplement Milto Capuni, pourquoi pas Meshako Lenzo, Volé Bombardier Zer et Prémis Nguessera. Nous étions en sa présentation.
1: Hervé Limaba, merci beaucoup et surtout à tout le monde qui a été fidèle pour suivre l'émission News People. Je crois que ça c'est News People. Chaque dimanche, Barbie, Tozaka, Awa, 10h30 et 12h30. Des heures de formation musicale. On reste ensemble, ça c'est les vôtres. Makassi les clics zéro donc pété à Batounyonso. Là je vais faire un beau thé avant que je quitte les médias à Selma Canal Plus depuis Mahamba, pourquoi pas FM Mbouma, Amber Mbouma, Elisha Ouswa, pourquoi pas aussi à Jessica Kibou, Samuel Kibou, donc la grande famille. Merci beaucoup à Rimex et Mouindo, Daniel Sant, à toutes les personnes qui ont eu ce temps à passer dans l'émission News People. Zé à Salissa Bissot.
0: Très bien, Amizon, nous étions à sa présentation, son Hervé Limamba, les pick-up, Motola Kisa Bango, Kolata Kranvat, prêtre à monastère. Les capitaines, c'est bien moi. Et bien aussi, merci à toutes ces personnes qui ne cessent de soutenir cette émouvante et avoutante émission culturelle. Merci beaucoup, Mama Elisa Kivava. Merci également à tous les empereurs, Ambi Ambouma, Zerzer, Asali Sabino. Merci à vous, je vous appelle tout simplement Gérard Gerlas Kalindi. C'est bien que vous êtes toujours à l'écoute de l'émission News People, une émission de référence. Il était en train de voir comment nous accompagner l'autre côté, la baie Vitreuil, il s'appelle Didier Grand, Siaka Sereka, Zer, Zer, Zer, Salissa Bissou, Honoré Père, Fils et du Saint-Esprit.

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4: Voilà, auditeur, auditrice de la radio-télévision Victoire Horizon. On va saluer Miatena. Bonjour, Sali. Très cher auditeur, auditrice de la radio-télévision Victoire Horizon. Donc la Fata, programme est tout depuis le matin. Nous disons merci. Ça me fait énormément plaisir. C'est l'émission auditeur au téléphone. Le présentateur décédé, paix à son âme. Nous disons vraiment nos sincères condoléances à tous les auditeurs et à l'émission auditeur au téléphone. Mais l'émission reste sur les programmes de la RTVH. Donc, émission Itendelea. Mon akwa ba mingi mwenye mwanafata yi émission auditeur au téléphone. Merci kuba auditeur ote ya yi émission. Donc tout Itendelea na le même rythme, la façon dont vous demandez la, les différentes musiques, une guise mon nomba même musique, tout Itendelea na le rythme. Il fait 13h35 sur la pendule, voilà. Il y a RTVH, même heure sur la montre de Charles et de Pulukanga. Merci Koutoufata, devant ces crachoirs fantômes, c'est Gracia Kasereka. Je vais vous accompagner jusqu'à 17h, moi émission et à auditeur au téléphone. Mon ami Chansou Zeni Banombaka, mon quoi Baming, mon fatay émission. Donc aujourd'hui, je vais vous accompagner, juste vous faire plaisir jusqu'à 17h, soit 17h pensé. Voilà. Tout la salimi en auditeur hôte, ben mon quoi fatay émission, ba auditeur fidèle. On doit tout mis à ma message pour que tu es que mon gars fidèle à cette émission malgré le départ du présentateur principal. Donc, Gracia Kasereka devant ses cracheurs fantômes. Numéro Nabapati Anayo après cette chanson qui va faire plaisir. 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Émission Auditeur au téléphone. 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Plus de larmes, c'est une chanson qui va faire plaisir à tous les auditeurs. 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Plus de larmes va faire plaisir à tous les auditeurs. Beni kwa tufata mkomine Kimemi, mkomine Bulengera, mkomine Moussoussa, mon commune, donc 4 équeso, tes avis, la Boutembo. Ton assez, merci. Plus de larmes, c'est une chanson qui vous fera plaisir. Sans, c'est pour vous.

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Vraiment, nous n'avons plus de larmes après des pas y a qui y a Bruno. C'est mon réponse à paix, mon vie, et quoi vient ou les donc. Bon, repose un peu et à Bruno. 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Bonjour ma radio, je suis Samuel Nzadi depuis Kitulu. Je demande la chanson de Suzuki. Suzuki Mantuna Chakwa Ngokwabia qui fera plaisir à tous les auditeurs de la RTVH. Merci Samuel depuis Kitulu. 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

Voilà, c'était la chanson Sia Kwango Kwabia Yake Suzuki Kakule. 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Je vous suis depuis Kame Simbonzo. Je demande la chanson parfaite à Bolingo qui fera plaisir à ma femme Neema et toute ma connaissance. De Yannick, Katwamba, auditeur au téléphone. Merci Yannick Katwamba depuis Kame Simbonzo. Merci. Parfait à Bolingo, il t'a fait plaisir. 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Il est 13h50 sur la montre de Yannick Katwamba. Parfait, Yaboningo.

Voilà, c'était la chanson Parfait à Bolingo. Il me faut Aïcha, auditeur. 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

0: 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Il est 14h sur la pendule de la RTVH. 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
1: Voilà, la chanson Ilikuwa Amour Véritable ni Iliomwa Nae. 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Je salue à penser le père Arnaud, ancien préfet à Estiti, Séchar Lelwanga. 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Il est 14h17 sur la montre du Jean-Baptiste Kutoka Moulo, même heure sur la montre de Wanderu Kutoka Katia. 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

Voilà. C'était la chanson Aspirine. 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La chanson Mon bébé fera plaisir à tous les auditeurs de la RTVH. 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La chanson Mon bébé fera plaisir à vous tous. Sans, c'est pour vous.

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0: 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Et les chansons, ils me font plaisir. Je pense bien que maman, grâce depuis Ngoté. 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
1: 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Faraway, c'est une chanson qui a été demandée par Diela Kutoka Matanda.

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Dila, j'espère bien mais quoi satisfait. 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Zikondo, c'est pour vous.

0: Voilà, c'est la chanson Zikombo. Eni Lumbo Anaï à Étienne. Ah, voilà. Étienne, je pense. Non. Il est chanson Lumbo Anaï. 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

0: 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Allô auditeur. Allô. Problème de connexion. Maboko Pamba au plaisir de Gloria et sa bestie.
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c'était la chanson Maboko Pamba de Ferre Gola qui a été demandée par Gloria depuis qu'elle est migrée. Une chanson qui en fait plaisir à son ami, sa bestie, Amina. Alors, pourquoi mon auditeur a nommé chanson Titanic Kutoka Braza? Alors, c'est moi Titanic qui t'a fait plaisir, Kuba auditeur et OT à RTVH. Il est même chanson Titanic, il t'a fait plaisir. Hein? Il t'a fait plaisir. Kuba, tu veux dire, tu vas te faire ta Kutoka Braza. Sans, c'est pour vous.

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Zawadi c'est pour vous.

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1: bonsoir, bonsoir à l'émission. Et c'est encore Prof. Fila Kondi, gravitaire de Yabrino, paix à son âme. Et j'aimerais juste demander la chanson Pomme Verte pour faire plaisir à toute ma famille, Maman Graciela, Gabriela et Raphaël, à tous les auditeurs qui sont en train d'auditionner l'émission. Auditeur au téléphone. Merci beaucoup. Courage.
0: Ah, papa, profil à combi. Balobi, bavia et aboye de Tolingaka. Vienanga, profila depuis Ishango Malera. Donc, batiote à Malera, topesi binombote. Profil à combi, il est content d'y trouver et un bon animateur comme moi. Merci. Je suis content. Est-ce qu'il y a eu occasionnel? Je ne sais pas. Parce que ce sont les autorités à Radio Alseba Gracia. Il faut appétiser l'émission pour faire plaisir aux auditeurs de la RTVH, surtout auditeurs fidèles à l'émission, auditeurs au téléphone. Et puis, comme je travaillais avec Ea Bruno chaque dimanche, je dis vraiment à mon vieil Ea Bruno, repose un peu. Bon, auditeur au Tébanalia, touche à Tio Camaro. Donc, nous sommes désolés. 0971 10 57 47 0971 10 57 47. Qu'on a quoi ingin appelle na sema. 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Oh désolé. Allô. 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
0: 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Oh, désolé, connexion haïko stable. Voilà, connexion haïko stable. Si possible, ou tous mes vocales. 0971 10 57 47. 0971 10 57 47. 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Anasema, bonjour boss, niko nakufata, nitilie chanson ya fe gola Manix. 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Je pense que radio iko bien ouverte pour que toute la famille écoute cette voix de Gracia, surtout l'émission auditeur au téléphone. 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Jugement c'est pour tout le monde. 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Godé ou Kogoloa ou Kotena Warrior, donc on ne sait pas ta position. Il faut dans quoi déterminer. Comme moi là, je suis Warrior. Donc, guerre entre ba Warrior na ba Goloa, iko guerre en Goufusana. Godé, il faut préciser, mais je sais bien que Okofan est offert Egola. Alors, on écoute d'abord jugement au plaisir de tous les auditeurs fidèles de l'émission Auditeur au téléphone.
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0: 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Gracia Kasereka devant ses micros fantômes. 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
0: 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Bon, on va essayer. 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Pomme verte, c'est pour vous.
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1: Voilà, c'était la chanson Pomme verte. 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Prof fila combi. Je pense que vous me croyez satisfait avec la chanson Pomme verte. Qui a fait plaisir à maman Graciela, Gabriela, maman na Graciela, Gabriela, na Raphaël. 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Après cette chanson, ça sera la chanson Manix, qui a été demandée par Godé Kasserika. 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Donc, parlez-moi, veni, Bukavu, hein. Grand route, Mouka Jego électrique. Bien, bien électricité. Tout ce que vous avez, hein? Tout ce que vous avez besoin, ou t'as pas ta moule concernant l'électricité. Donc, Godé, Salimi a parlé, mon bof. Salimi a la serre et parlé, vous parlez. Famille haute, donc, ton épée sambote, ça c'est le bisio. Auditeur au téléphone sur les antennes de la radio-télévision Victoire Horizon. 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
1: 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Voilà, Manix fera plaisir à toute la famille Pal Kunyumba. Hein? Et Manix t'a faire plaisir à bon de Pale, à Nasser, toute la famille. Votre bigot de Fata ou Bang, Katia, Usenzera. Vraiment, cette chanson, Manix, c'est pour vous.
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1: 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C'est l'émission auditeur au téléphone 09 71 10 57 47. 09 71 10 57 47. 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La chanson voyage fera plaisir au moyen Liomba ni Samuel kutoka Kadungu. 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Au plaisir des auditeurs et auditrices de la radio-télévision Victoire Horizon.

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Alors tu nous souhaite bon voyage. 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Gloria depuis Fourou, merci de nous capter. Batu yote à Fourou, Biasa, Kangote. Tu la vas saluer à Sana. C'est l'émission auditeur au téléphone. 16h40 sur la montre de Godet. Godet Kasereka. Donc, Mezo New Kajego électrique. La qualité, c'est nous. 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

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Rosette ou moi Vini Bouyora, 16h41 sur la montre et à Bofeang Nyuka Jego électrique, donc la qualité c'est nous, hein? Alors on écoute d'abord la chanson on écoute la chanson Soupou, hein, qui a été demandée par un auditeur depuis Vatolia. Soupou, c'est pour vous, auditeurs, auditrices de la radio-télévision Victoire Horizon.

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1: 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Ah, désolé. Donc une voix que nous n'écouterons plus. 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Auditeur au téléphone, il est 17h.
2: Il est très exactement 17h.
1: Voilà, 17h sur la montre du Godé Kasserika, donc 17h sur la montre du Pacifique, la montre du Papa Samuel, 17h sur la montre de Gloria depuis Calimiré, 17h sur la montre du Étienne, 17h sur la montre de Sosten depuis Moussienene, 17h sur la montre de tous les auditeurs de la radio-télévision Victoire Horizon. 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
1: 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Auditeur, auditrice, merci pour votre fidélité. C'était l'émission auditeur au téléphone et au radio télévision Victoire Horizon. Devant ce micro, je t'ai gracié à Kasereka. Je vous fixe un prochain rendez-vous dimanche prochain si Dieu nous prête vie. Sinon, je vous souhaite un bon dimanche et une excellente soirée dominicale. Mokolona Kokufa en mémoire d'Iya Bruno. Bonne soirée.

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3: Auditeurs, auditrices de RTVH, bienvenue à l'écoute de ces communiqués de l'Université officielle de Rwenzori. L'Université officielle de Rwenzori porte à la connaissance des anciens et nouveaux diplômés d'État, ainsi que les diplômés AD des ITEM et IM, que les inscriptions pour l'année académique 2026-2027 ont déjà débuté et se poursuivent tous les jours ouvrables de 8h juste à 15h30 à la paritora centrale de ce complexe administratif situé sur le boulevard Nyamwisi, route aérodrome Rwenda, quartier Kitulu numéro 4. L'IOR organise les recherches scientifiques, les enseignements théoriques et pratiques dans les filières, mentions et domaines ci-après. Domaine des sciences de la santé, filière de la santé publique avec 3 mentions, épidémiologie, management des politiques et systèmes de santé, santé, environnement et développement durable, filière des sciences bucco-dentaires, domaine des sciences psychologiques et de l'éducation, filière des psychologies avec 3 mentions, psychologie clinique, psychologie du travail, psychologie scolaire, filière des sciences de l'éducation avec 2 mentions, pédagogie scolaire, administration et planification de l'éducation, filière de l'éducation à la paix, domaine des sciences économiques et de gestion, filière des sciences de gestion avec comme mention gestion financière, filière des sciences économiques avec comme mention économie de développement, filière d'informatique de gestion avec comme mention informatique appliquée à la gestion des entreprises, domaine des sciences et technologies, filière de biologie, gestion de l'environnement, géologie. La préparatoire pour les candidats qui fréquenteront le génie, filière de génie électrique, génie civil ou ingénierie des systèmes de transport routier, structure et ouvrages A et ouvrages d'art hydraulique et construction hydraulique, filière de génie informatique, filière de génie électronique, domaine des sciences juridiques, politiques et administratives, filière des sciences juridiques avec comme mention droit public, droit économique et social, droit privé et judiciaire, droits humains, filière des relations internationales, filière des sciences politiques et administratives, avec comme mention sciences politiques et sciences administratives et management, domaine des sciences de l'homme et de la société, filière de communication appliquée, avec comme mention presse, information et communication publique, communication stratégique des organisations, filière d'anthropologie, filière des études des genres, filière des études des genres, en partenariat avec l'école d'ingénieurs de l'Université de Goma, filière de sociologie. Les éléments du dossier sont les suivants et doivent être fournis au complet dans une farde à trinque. Les bulletins d'inscription à l'IOR à retirer au service des inscriptions de l'université, photocopie du diplôme d'État pour les anciens diplômés ou son équivalent pour les étrangers, photocopie de la revue de l'inspection pour les nouveaux diplômés, photocopie des bulletins de 3e et 4e secondaire ou bulletins de 5e et 6e sous ancienne appellation, attestation de naissance, attestation de nationalité, attestation de mariage ou célibat, attestation de bonne vie et mœurs, attestation d'aptitude physique signée par un médecin d'État, 6 photos passeport des mêmes tirages, photocopie de la carte d'identité recto verso sur la même page, les curriculum vitae. Pour tout autre renseignement, contactez la paritora centrale de l'IOR qui vous souhaite la bienvenue dans ces hauts lieux du savoir. Faites à Butembo, le 7 juillet 2026, c'est le secrétariat général académique de l'IOR, Dr Mboussa Maombi Masinda, professeur associé à Parafé. Et voilà, c'est tout pour ce carnet de communiqués. Merci de l'avoir écouté.
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0: encore ce privilège d'avoir cette servante de Dieu. Oh my God. Généreuse, comment ça va?
1: Ça va bien.
0: Aujourd'hui, tu vas encore bénir le peuple de Dieu, n'est-ce pas?
1: Oui.
0: Gloire à Dieu. Alors, comme je le disais,

Dieu, c'était un temps de gloire que nous avions eu avec la servante des dieux généreuse. Elle est bénie par sa voix. Comme je le disais l'autre jour, si les hommes ne peuvent pas adorer le Seigneur, Dieu peut se servir de pierre pour l'adorer. Ce qui me touche toujours quand elle adore Dieu, elle oublie son état, mais elle se donne à Dieu et son cœur se répand devant le Seigneur. J'aimerais prier pour toi qui n'as jamais reçu Jésus-Christ comme Seigneur et Sauveur. Ce moment, Dieu te la donne gratuitement. Répète après moi. Seigneur Jésus, je te donne mon cœur, je te donne mon âme. Fais de mon être ta demeure. Change-moi au nom de Jésus. Toi qui es malade, je crois que généreuse va prier pour une personne qui est malade maintenant, qui a besoin de la puissance des dieux généreuse, n'est-ce pas? J'aimerais que tu déclares et qu'au bon de la bonne amour, tu la sicole. Oiseau la naïo, ça m'a touché, bon délai.

0: dans le nom de Jésus-Christ. Amen.
1: Amen. Que Dieu bénisse, c'est le choix parfait, au fichier de l'éternel. Abonnez-vous massivement sur notre chaîne YouTube, Valérie Mousson, Choix Parfait TV. Le Seigneur vous

J'aime Jésus, servant de Dieu, comme vous l'avez dit, n'est-ce pas? Et quand nous aimons le Seigneur, on peut facilement lui dire, Père, fais quelque chose dans notre vie. Et je sais que Dieu est disponible maintenant pour quiconque croit. Et lorsque nous mettons notre foi en l'Éternel, il y a quelque chose qui se passe dans le surnaturel. Et quand on lui demande, Père, viens et agis, il descend et il vient faire quelque chose. Et Ramahanda Rivadalaha.

Dieu. Seigneur, merci pour ce temps de gloire et d'impact. Ce temps où tu as encore visité ton peuple. Ce temps où ton peuple t'a parlé en te disant que tu es où notre Dieu. Viens agir, fais de nous encore des personnes à laquelle tu as promis au Père. Notre Père, nous dépendons de toi, nous croyons que notre vie dépend de toi. Tu es le Narcisse de Saron, tu es celui en qui nous nous confions. Père, la force de Samson, c'est toi, ô Dieu. La sagesse de Salomon, c'est toi, notre Dieu. Ô Père, j'aimerais prier pour cette personne qui me suit, qui a besoin de ta main. Dieu, ta main n'est pas courte pour agir et pour libérer, Père. Toi qui as besoin de vivre la main des dieux, reçois la puissance du nom de Jésus. Maintenant, receive in the name of Jesus, au nom de Jésus-Christ de Nazareth. Quel est ce problème qui peut résister devant

La maladie que tu as n'est pas plus que tu as maintenant n'est pas plus forte que le nom de Jésus. Tu es sous les lits de l'hôpital maintenant. Que le souffle du Dieu vivant te touche et t'impacte au nom de Jésus-Christ. En ce moment même, toi qui n'as jamais reçu Jésus-Christ de Nazareth, répète après moi, dis ceci, Seigneur Jésus, je viens à toi, je te donne ma vie et fais de mon être ta demeure. Change-moi au nom de Jésus-Christ de Nazareth. J'ai ainsi prié. Amen. C'était le choix parfait. Et réfléchis à l'éternel avec la servante de Dieu, Eunice Manianga, que Dieu vous bénisse. Cette servante de Dieu est bénie, elle est puissante et je crois que Dieu nous a fait beaucoup de bien. Moi, au nom de Jésus-Christ de Nazareth, j'ai ainsi prié. Amen. C'était le choix parfait et réfléchis à l'éternel avec la servante de Dieu, Eunice Manianga, que Dieu vous bénisse. Cette servante de Dieu est bénie, elle est puissante et je crois que Dieu nous a fait beaucoup de bien.